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2: 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Il est 6h du matin ici à Paris, 2h demain en temps universel. Et bonjour Marion Kazanov.
3: Bonjour Vincent Dublanche.
2: Le journal international avec vous. Reportage dans le sud du Liban dès le début de cette édition.
3: Dans des hôpitaux éprouvés par la guerre, endommagés par les frappes israéliennes, le personnel de santé, lui, doit continuer d'apporter des soins malgré les traumatismes liés à cette guerre. Le système de santé éprouvé aussi au Venezuela. Un peu plus d'une semaine après le double séisme, 7 jours de deuil national ont été décrétés alors que le nombre de morts ne cesse de grimper. Une grande partie de l'or produit en Ituri, dans l'est de la RDC, produit clandestinement en Ouganda. Ce sont les conclusions d'un rapport d'experts de l'ONU. En France, le Parlement approuve une hausse du budget des armées dans un contexte de guerre en Ukraine et au Moyen-Orient. Et puis en football, la RDC éliminée en 16e de finale du Mondial après avoir tenu et mené longtemps contre l'Angleterre. Déception aussi pour les Lions du Sénégal, eux aussi en tête, puis eux aussi éliminés hier soir par la Belgique. L'armée israélienne restera pour une durée indéterminée au Liban, en Syrie et à Gaza. Déclaration hier d'Israël Katz, le ministre israélien de la Défense. Elle intervient, cette déclaration, alors que l'Iran et les États-Unis ont envoyé des délégations au Qatar pour des discussions indirectes sur le protocole d'accord signé mi-juin et destiné à mettre fin à la guerre sur tous les fronts, dont le Liban. Dans le pays, les bombardements et les opérations israéliennes ont fait plus de 4200 morts selon Beyrouth. Le système de santé a été très affaibli. De nombreux hôpitaux ont été endommagés dans le sud. Reportage Attir et Tibnine, signé Amélie David.
4: Un drone israélien bourdonne au-dessus de l'hôpital de Tibnine. L'établissement porte encore les stigmates de la guerre, comme l'explique le chef des urgences, le docteur Samir Sweden.
5: Nous avons besoin de reconstruire, de réparer les bâtiments, de remplacer les équipements détruits et d'apporter un soutien psychologique au personnel qui est resté ici. Je vous l'ai dit, il y a eu 17 frappes proches de l'hôpital. Certains employés ont été blessés pendant les bombardements, y compris des médecins.
4: À une trentaine de kilomètres de là, à Tir, l'hôpital Hiram a lui aussi payé un lourd tribut. 2 infirmiers ont été tués et plusieurs autres membres du personnel ont été blessés. Bilal Kdeish, infirmier en chef.
6: Heureusement, cette période est passée. Maintenant, nous essayons de nous reconstruire, de nous remettre aussi sur le plan émotionnel. Je le répète, notre personnel a encore besoin de soutien aujourd'hui. Ils ont besoin d'une prise en charge psychologique. Beaucoup rencontrent aussi des difficultés financières. Certains ont même perdu.

0: perdu leur voiture simplement parce qu'ils venaient travailler.
1: Entre les vitres brisées, les équipements détruits et les traumatismes encore bien présents, la guerre continue de peser sur le quotidien des hôpitaux du sud Liban. Amélie David, Tibnin, RFI.
2: Et je le disais, c'est des discussions indirectes ont eu lieu au Qatar entre les délégations iraniennes et américaines. Les deux parties instaurent à partir d'aujourd'hui un canal de communication pour signaler et recenser d'éventuelles violations du protocole d'accord. Le président américain Donald Trump a évoqué de très bonnes discussions au Qatar. Il affirme que la dénucléarisation de l'Iran avance bien. En Ukraine, au moins 8 morts cette nuit dans une attaque russe dans la capitale. Les autorités affirment que ces frappes se sont abattues sur des zones résidentielles de Kiev. On est en direct dans une heure avec notre correspondante à Kiev. Le Venezuela n'en finit plus de compter ses morts. Le bilan du double séisme du 24 juin a été revu à la hausse. 2295 morts, plus de 11 000 blessés. Hier, la présidente par intérim Delcy Rodriguez a décrété 7 jours de deuil national. Les secours poursuivent leurs opérations plus d'une semaine après la catastrophe. Ils tentaient ces dernières heures d'extraire un survivant dans les décombres. Ces secours venus du monde entier tentent aussi d'épauler le secteur de santé vénézuélien. De nombreux hôpitaux ont été endommagés. Véronique Duroux est membre de l'équipe des Nations Unies d'évaluation et de coordination en cas de catastrophe déployée au Venezuela. Elle raconte une situation sanitaire très précaire.
3: Avec la magnitude en fait, des deux séismes, les canalisations en général n'ont pas tenu. Et je parle que évidemment des bâtiments et des édifices qui ont tenu le coup. Donc soit les gens sont partis parce qu'ils ont tout perdu, soit ils restent chez eux mais n'ont pas accès à l'eau, pas d'installation sanitaire, donc c'est extrêmement compliqué. On n'a pas de déclaration d'épidémie ou quoi que ce soit, mais c'est un souci. Donc il y a un gros travail de prévention qui est fait avec les autorités et avec tous les organismes internationaux qui sont ici, dont les Nations Unies. Actuellement, le chiffre officiel, c'est 38 hôpitaux qui ont été touchés dans cette zone. Donc la santé est vraiment un gros souci actuellement. D'abord pour évidemment soigner les personnes qui ont été touchées à la suite des tremblements de terre, mais également les soins de santé habituels que l'on connaît pour pouvoir gérer différentes situations.
2: Véronique Duroux, membre de l'équipe des Nations Unies d'évaluation et de coordination en cas de catastrophe. Propos recueillis par Sarah Krakowicz. On reparle de ce double séisme ce matin avec notre grand invité international Carlos Castillo, journaliste vénézuélien, ancien correspondant à Caracas. Il répondra à nos questions dans un peu plus de deux heures. L'épidémie d'Ebola dans l'est de la RDC. Le dernier bilan des autorités fait état de 1406 cas confirmés pour 438 décès et environ 200 guérisons. En Ituri, la région la plus frappée, un centre de traitement d'Ebola a été incendié, entraînant la fuite de patients en prise en charge. Les autorités sanitaires craignent que cela ne contribue à propager l'épidémie. Toujours en Ituri, un rapport pointe une augmentation de la contrebande de l'or produit sur place. Il se retrouve clandestinement en Ouganda voisin, selon les conclusions d'experts de l'ONU. L'Ouganda enregistrait d'ailleurs l'année dernière un nouveau record d'exportation d'or, Alexis Bédu.
4: Une incohérence pour le groupe d'experts. L'Ouganda a enregistré des exportations d'or d'environ 62 tonnes l'année dernière sans pour autant déclarer une production à ce niveau. Une partie de cet or étiqueté comme ougandais viendrait en fait des mines d'Ituri, selon les experts de l'ONU, car autre anomalie, les exportations officielles d'or de cette région du nord-est de la RDC n'ont atteint que 559 kilos l'an dernier, alors que la production réelle se compte en tonnes. Autour de Mabanga, Nizi et le long de la rivière Chari, la multiplication des sites semi-mécanisés sur les gisements aurifères a permis des records de production. Les mineurs artisanaux sont eux soumis à des taxes imposées par les groupes armés qui utilisent ensuite ces revenus pour financer leurs activités, notamment l'achat d'armes. Le rapport insiste également sur l'essor dans la région de la lixiviation au cyanure des résidus d'or artisanal. Une pratique illégale en RDC lorsqu'elle est menée sans autorisation et très dangereuse pour la santé et l'environnement.
2: Alexis Bédu. En Grèce, un mort et quatre blessés dans une série d'attentats à caractère politique. Des cadres du parti conservateurs au pouvoir Nouvelle Démocratie ont été visés hier à Thessalonique, dans le Nord. Des attaques coordonnées avec des bombes artisanales. Il n'y a pas de revendication pour l'instant. Jusqu'à présent, la police n'avait pas identifié de suspects. Mais cette police antiterroriste grecque recherche du côté d'organisations d'extrême gauche à Athènes la correspondance d'Emmanuel Stills.
5: Nous vous trouverons
6: et nous vous traduirons en justice. Le Premier ministre grec Kyriakos Mitsotakis haussait le ton hier pour lancer un message aux auteurs des attentats qui ont visé trois personnalités du parti Nouvelle Démocratie, dont il est aussi le président. Depuis Thessalonique, le lieu des attaques, il a aussi livré une piste concernant la direction que prenait l'enquête.
7: Je voudrais réaffirmer une fois de plus que la violence n'a pas sa place dans une société organisée. Et ceux qui déguisent de tels actes en lutte sociale ne sont rien d'autre que de simples criminels. Et ils seront traités comme tels.
6: Une allusion au groupuscule d'extrême gauche et anarchiste. Pointé de toutes parts, car personne en Grèce ne semblait totalement surpris par ces actes terroristes, condamnés par l'ensemble du spectre politique. Ces dernières décennies, plusieurs attentats à l'aide de bombes artisanales ont été commis contre des symboles du pouvoir, qu'il s'agisse de ministères, banques ou tribunaux. Mais à la différence des attaques de Thessalonique, ces actions ne provoquaient généralement que des dégâts matériels. Emmanuel Stes, Athènes, RFI.
2: On a parlé des conflits en Ukraine et au Moyen-Orient dans ce journal. C'est dans ce contexte géopolitique que la France augmente ses dépenses militaires. Le Parlement a approuvé hier une nouvelle version de la loi de programmation militaire. Elle prévoit un budget de 436 milliards d'euros d'ici 2030, Franck Alexandre.
8: Avec 36 milliards d'euros supplémentaires jusqu'en 2030, le budget annuel des armées va grimper à 2,5% du produit intérieur brut, un niveau jamais atteint depuis la guerre froide. Les bouleversements géopolitiques obligent à accélérer. Il y a urgence à combler, par exemple, les déficits en munitions, a plaidé dans l'hémicycle le président de la commission de défense, le député du Morbihan, Jean-Michel Jacques.
9: Il est nécessaire de façon urgente parce que nous avions constaté qu'il était important d'augmenter l'investissement dans un certain domaine. Je pense, par exemple, aux munitions. Il y a quelques années, le budget de la défense en lui-même était à 36 milliards. Là, nous sommes rien que pour les munitions, nous serons à 26 milliards. Donc, une augmentation dans le domaine des munitions, mais pas que. Il y avait aussi des besoins dans les drones, la frappe dans la profondeur, dans le spatial, dans le cyber. Cette somme d'argent supplémentaire que nous ajoutons va permettre d'épaissir le format d'armée que nous avons prévu lors de la dernière loi de programmation militaire.
8: Toutefois, la trajectoire doit être validée chaque année lors des débats budgétaires au Parlement. Elle pourra donc être remise en cause après la prochaine élection présidentielle.
2: En football, à présent, la déception des Léopards. La RDC a été éliminée du Mondial en 16e de finale après avoir mené pendant 75 minutes. Les Congolais ont longtemps cru à une qualification historique face à l'Angleterre avant le doublé d'Harry Kane et ce score final donc 2-1. Scénario cruel pour les Congolais, mais beaucoup de fierté pour le gardien Lionel Messi, très solide malgré ses deux buts encaissés.
10: Moi, en vrai, je fais pas attention à la performance individuelle, c'est plus le collectif. C'est mon métier de devoir aider l'équipe, de faire des arrêts. Dieu merci, j'ai pu en faire quelques-uns sur ce match. J'aurais aimé sortir forcément les deux buts qui sont rentrés. Mais ouais, je suis fier de l'équipe, fier de ce groupe. On se bat depuis tellement d'années, on est passé par des moments super difficiles. Et aujourd'hui, c'est un petit peu une récompense, même si on sort de la compétition, on sort en ayant bien représenté le Congo et l'Afrique.
2: Le gardien de la RDC, Lionel Messi, propos recueillis par Frédéric Suto à Atlanta. L'Angleterre, donc, qui s'est qualifiée pour les huitièmes de finale et qui affrontera lundi le Mexique. Le Sénégal, lui aussi, a longtemps mené avant d'être éliminé dans un scénario tout aussi cruel. Au bout des prolongations, 3-2 contre la Belgique. En huitième, mardi, les Diables Rouges affronteront les États-Unis qualifiés, eux, en battant la Bosnie 2-0 il y a quelques heures. Tout le calendrier de ce mondial, les derniers résultats, les matchs à venir sont à retrouver sur notre site internet RFI. 6h12 à Paris, on poursuit notre tour du monde de l'actualité avec nos chroniques.
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2: Le reportage international nous emmène ce matin aux Canaries. L'archipel espagnol porte d'entrée vers l'Europe pour des milliers de migrants africains sur place. Dans l'attente d'un titre de séjour, certains patientent en jouant au foot. Le sport leur permet de penser à autre chose, mais aussi de s'intégrer à la vie locale. On appellera ensuite notre correspondante à Moscou. On parlera avec elle du patron de la Sberbank, puissante banque russe, German Greff, au cœur du pouvoir, mais qui ose parfois quelques critiques. De la musique traditionnelle arménienne à suivre avec notre invitée culture, Victoria Alexanian. Elle sort son premier album. On aura un aperçu ensuite de l'émission Priorité Santé à venir. Tout cela avant le retour de l'actualité africaine. Les traversées de migrants entre les côtes africaines et les Canaries ont chuté en ce début d'année. 3200 arrivées entre janvier et juin, c'est 70% de moins par rapport à l'an dernier. L'archipel de l'Atlantique est toutefois trop petit, vite saturé. Beaucoup de migrants sont envoyés sur la péninsule.
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1: L'heure du journal, bonjour Marion Cazanov.
3: Bonjour Andréane, bonjour à tous.
1: Deuil national au Venezuela.
3: La présidente a décrété 7 jours de deuil national après ce double séisme meurtrier du 24 juin. Le bilan continue de monter et les sinistrés doutent de la capacité du gouvernement à leur venir en aide. L'armée israélienne restera pour une durée indéterminée au Liban, en Syrie et à Gaza. Déclaration hier du ministre israélien de la Défense. À Gaza, cette armée continue d'ailleurs de grignoter du territoire au-delà de la ligne pourtant fixé par l'accord de trêve. Nouvelle attaque russe meurtrière en Ukraine alors que Kiev continue de viser le pétrole russe. Cela oblige Moscou à importer de l'or noir, notamment en provenance d'Inde. Et puis les léopards et les lions domptés au mondial de foot. Déception pour la RDC et le Sénégal, éliminés en 16e de finale après avoir pourtant mené au score. On en parle dans le journal des sports après cette édition.
1: Le Venezuela continue de compter ses morts.
3: Près de 2300 victimes selon le dernier bilan après le double séisme du 24 juin. Les secours poursuivent leurs recherches dans la poussière et les ruines. Les chances de retrouver des survivants sont désormais infimes, mais pas nulles. Un homme en vie de 43 ans a été repéré. Des sauveteurs tentaient ces dernières heures de l'extraire des décombres. Des milliers de personnes sont toujours portées disparues. Hier, la présidente par intérim Delcy Rodriguez a décrété un deuil national de 7 jours. Mélissa Barra, vous êtes notre envoyée spéciale au Venezuela avec Jad El Khoury. La présidente Mélissa a aussi promis une réponse rapide du gouvernement pour aider les sinistrés. Comment est reçu ce message ?
4: Eh bien, avec beaucoup de scepticisme, alors que cette période de deuil national vise à souder le pays dans la douleur, dans la résilience, au-delà des clivages politiques, beaucoup y voient une manière de noyer le poisson. Nous l'avons vu ces derniers jours, les autorités ont été dépassées par les événements, incapables de mener efficacement les opérations de secours ou de loger les sinistrés. Le relogement, c'est précisément l'un des points les plus critiqués. Il y a 50 centres d'accueil, mais pas la capacité d'héberger 12 000 déplacés. De très nombreuses familles se retrouvent à dormir dans des parcs ou sur des ronds-points, sous des tentes ou directement exposées aux intempéries. Lundi, un violent orage a frappé la région. Delcy Rodriguez a annoncé la création d'une commission présidentielle pour accélérer la réhabilitation puis la reconstruction des habitations. Mais un photographe nous le disait encore tout à l'heure, il y a des zones de La Guaira à l'intérieur des terres que les secours n'ont même pas encore atteintes. Alors quand le gouvernement annonce avoir, je cite, ordonné de passer à la vitesse supérieure, les habitants s'interrogent, d'autant plus que toute la réponse humanitaire repose en ce moment sur l'aide internationale et la solidarité.
3: Mélissa Barra, envoyée spéciale de RFI au Venezuela avec les moyens techniques de Jad El Khoury.
1: On reparle, Marion, de la situation au Venezuela, des moyens du gouvernement pour faire face à cette crise avec notre grand invité international, le journaliste vénézuélien en exil, Carlos Castillo, entretien avec Clotilde Dumay. Après ce journal, une pause dans les négociations Iran-États-Unis.
3: Elles reprendront après les funérailles de l'ayatollah Ali Khamenei, tué au premier jour des frappes israélo-américaines. Des funérailles qui débute samedi et pour plusieurs jours. Des discussions indirectes ont eu lieu au Qatar. Doha se félicite d'ailleurs ce matin de progrès positifs. Les deux parties viennent de mettre en place un canal de communication pour signaler et recenser les violations du protocole d'accord signé mi-juin et destiné à mettre fin à la guerre sur tous les fronts, notamment au Liban. Le Liban, où l'armée israélienne reste déployée dans le sud, elle le restera au Liban, donc en Syrie et à Gaza pour une durée indéterminée, a dit hier le ministre israélien de la défense Israël Katz.
1: Et à Gaza, l'armée israélienne grignote toujours plus de

0: territoire.
1: Il y a pourtant une ligne jaune instaurée au moment du cessez-le-feu et fixée dans le cadre du plan de Donald Trump pour mettre fin à la guerre. Une ligne que les Palestiniens n'ont pas le droit de franchir. Des Palestiniens qui assistent donc impuissants à cette avancée israélienne et à toutes les menaces qu'elle comporte. Reportage à Marazi, dans le centre de Gaza, signé Rami Al-Megari avec Abla Jounaïdi.
2: Aux abords de terres agricoles et de fermes désormais désertées, une femme anonyme passe avec sa fille. Sa maison en plein champ, elle ne l'occupe plus que la nuit venue.
3: On a peur, beaucoup plus qu'avant. C'est horrible de devoir abandonner sa maison.
2: À Gaza, la ligne jaune n'est pas indiquée partout. Mais un bloc jaune apparu du jour au lendemain, des pelleteuses qui savent faire, des habitants tués, sont autant de signes que cette nouvelle frontière, telle que l'a décrite le chef de l'armée israélienne, se rapproche. Mohamed El-Najjar est l'ancien maire de Merazi.
4: Au début, on pouvait à peu près bouger, disons dans un périmètre suffisant. Mais maintenant, on reste bien autour de chez soi. On ne peut même pas aller au village d'à côté. Plus ces zones jaunes se rapprochent, plus on se sent sous surveillance. On est anxieux. On ne peut pas vivre normalement. La menace est permanente. On entend le bruit des tirs sans savoir d'où ça vient.
2: Comme les pêcheurs bravant la mort au large, Khalil Al-Bchiti s'aventure encore dans son champ.
5: Ma maison est à moins de 100 mètres du bloc jaune. Je n'y habite plus depuis le début de la guerre. Mais quand j'arrive à avoir de l'eau, tous les deux ou trois jours, je vais arroser mes arbres.
2: Censée être temporaire, la ligne jaune s'étend vers l'ouest, s'érisse de fortifications, une violation du droit international, autant que des termes du plan de paix de Donald Trump.
1: Un reportage de Rami Al-Megari à Gaza avec Abla Jounaïdi. La nuit troublée par une nouvelle attaque russe à Kiev, des explosions ont retenti dans la capitale ukrainienne. Au moins 10 personnes ont été tuées, 56 blessées, des bâtiments résidentiels ont été détruits. La veille, le président Volodymyr Zelensky disait craindre une attaque de grande envergure de la Russie.
0: L'Ukraine, elle, frappe le pétrole russe.
1: Avec des dizaines d'attaques sur des dépôts, des raffineries ces dernières semaines, et l'impact se fait ressentir dans le pays avec des pénuries plus ou moins importantes, des fils qui s'étirent dans les stations essence. La Russie est contrainte même d'importer du carburant, et surtout en ce moment où la période des récoltes commence. Dimanche dernier, le président russe Vladimir Poutine avait admis qu'il y avait des pénuries. Il avait promis aussi qu'il était en train d'y remédier, Aurélien Devernois.
6: Selon l'agence Reuters, la Russie s'apprêterait à importer au moins 400 000 tonnes de carburant tous les mois, la demande étant particulièrement forte en été. Elle s'approvisionne déjà en Biélorussie et un accord aurait été trouvé avec le Kazakhstan. Mais au-delà de ces pays limitrophes, Moscou commencerait également à se fournir en Inde. Un aveu de faiblesse pour l'économie russe, explique Thierry Bross, spécialiste des questions énergétiques.
7: Quand vous allez devoir acheter vos produits pétroliers à l'Inde, eh bien c'est l'Inde qui va faire la marge de raffinage. Donc c'est l'Inde qui s'enrichit, c'est l'Inde qui va vous acheter du pétrole et qui va ensuite vous revendre des produits pétroliers plus chers.
6: Mais la Russie n'a guère le choix, car rebâtir son système de raffinerie va prendre du temps. Pour plusieurs raisons.
7: Dans une raffinerie, vous avez des outils de raffinage qui sont extrêmement complexes et qui sont souvent sous technologie occidentale. Et puis, vous avez aussi ce qu'on appelle des catalyseurs. Et ça, encore une fois, l'Occident maîtrise ces technologies. La Russie ou la Chine les maîtrisent moins bien.
6: Des importations amenées à augmenter si l'Ukraine maintient l'intensité de ses attaques sur les infrastructures pétrolières russes, au moins 50 ces trois derniers mois, sauf à faire des choix drastiques. Les ventes de carburant en particulier ont ainsi été suspendues depuis 10 jours en Crimée.
0: RFI 6h08 à Bamako et Ouagadougou, le Mali et le Burkina Faso quittent la CPI.
1: Les deux pays ont acté leur retrait de la Cour pénale internationale quelques semaines après le Niger. C'est donc tous les pays de l'AES, l'Alliance des États du Sahel, qui actent ce retrait de l'institution et il sera effectif dans un an, Stéphanie Mopa.
8: En passant à l'acte, Bamako, Niamey et Ouagadougou ont tous trois dénoncé une cour qui serait à leurs yeux instrumentalisée à des fins politiques au détriment de l'impartialité et de l'objectivité. L'Alliance des États du Sahel, une coalition des trois pays, avait annoncé ce retrait en septembre dernier, mais sans jamais formaliser la décision. C'est désormais chose faite. À l'époque, l'AES disait vouloir créer un tribunal sur le Sahel. La présidence de l'Assemblée des 125 États membres de la Cour a invité les trois États à rester et débattre en son sein. Elle aura aussi rappelé leurs obligations, car le retrait ne sera effectif que dans un an. C'est ce que prévoient les textes de la Cour pour empêcher des États de partir en réaction à des poursuites judiciaires. Durant cette année, ils ont l'obligation de continuer à coopérer avec la CPI. L'enquête sur les crimes commis au Mali en 2012 et 2013 lors de l'occupation du Nord et de Tombouctou n'est pas close. La Cour a aussi des programmes de réparation pour les victimes. En se retirant de la CPI, Bamako, Niamey et Ouagadougou affaiblissent la position de l'Afrique au sein des États membres de la CPI, une assemblée qui régit la Cour, chargée notamment d'élire ses juges et procureurs. Le groupe Afrique passerait de 33 à 30 États, mais resterait néanmoins majoritaire. Stéphanie Mopa, AE, RFI.
0: En France, Mario, les prisons de plus en plus surpeuplées.
1: Et c'est le constat de Dominique Simoneau, la contrôleure générale des lieux de privation de liberté. Le nombre de détenus ne cesse de progresser et toujours pour le même nombre de places, Alice Froussard.
9: D'ici septembre, en France, le nombre de détenus pourrait atteindre les 90 000, le tout pour 63 000 places. Aucune amélioration, donc, depuis un avis relatif à la surpopulation carcérale publié en 2023. Au contraire, la situation n'a cessé d'empirer, la suroccupation a gagné tous les établissements pénitentiaires visités. Il est même question de 7 500 matelas au sol et tout ce que cela implique pour les détenus.
10: Ça veut dire d'abord, au temps de la canicule, étouffé.
9: Dominique Simoneau est la contrôleuse générale des lieux de privation.
10: Deuxièmement, c'est être bouffé par les nuisibles. Parce que vous avez les cafards qui courent partout, les punaises de lit. C'est épouvantable. Leurs bras, leurs jambes, bouffés par les insectes, des rats dans les cellules. Comment vous voulez que les gens sortent pas fous de rage de là-dedans.
9: La surpopulation carcérale entraîne aussi une réduction des promenades ou des activités. Puisque les surveillants manquent, les détenus ont peur, la violence augmente.
10: C'est effarant ce que ça peut entraîner, comme ça peut tout gangréner.
9: Dominique Simoneau regrette surtout l'inaction politique, le constat. Et là, le ministre de la Justice parle de cette indignité, mais ne fait rien, dit-elle.
10: C'est pour ça qu'on voudrait une loi qui est une force contraignante. Malheureusement, l'année présidentielle ne se prête guère au courage.
9: Et dans un soupir, elle le rappelle, on est entendu, mais pas jusqu'au bout.
1: La France se prépare à une nouvelle vague de chaleur, la troisième alors que l'été ne fait que débuter. Le Premier ministre Sébastien Lecornu se rend aujourd'hui à Marseille, dans le Sud-Est, pour présider une cellule interministérielle de crise.
0: Marseille qui accueillait hier la star mondiale du reggaeton.
1: Et oui, Bad Bunny était hier au Vélodrome dans le cadre de sa tournée mondiale. Il sera ensuite ce week-end à Paris. Paris lui rend déjà hommage avec un hommage bien rare d'ailleurs. Il a droit à sa statue de cire au musée Grévin. Elle a été montrée pour la première fois hier et Fatou Lordiou y était.
11: Pour la première fois, un artiste de musique latine entre au musée Grévin à Paris, Bad Bunny. Sa statue est installée entre celle de Lady Gaga et de Michael Jackson. Elle détonne avec son air nonchalant, habillée d'une chemise légère et assise sur une chaise de jardin en plastique. Un hommage aux origines de l'artiste, selon le directeur général du musée, Yves Delhomo.
12: On a voulu vraiment le représenter à Porto Rico, qui reste un emblème de Porto Rico, donc dans la végétation portoricaine. Ça correspond aussi à l'image de sa tournée, de son album, des Bitterer Mass Photo. Et nos visiteurs nous le demandaient, et c'est pour ça qu'il arrive à Grévin.
11: La star du reggaeton, style caribéen qui mélange influence hip-hop et reggae, est l'artiste musical le plus écouté dans le monde en 2025. Tony, un fan, n'a pas pu obtenir de place pour un de ses concerts. Il scrute la sculpture.
13: Je trouve que c'est ressemblant. Je suis assez satisfait de la tenue. Je trouve qu'il est bien représenté. J'ai un peu de mal au niveau des yeux, mais dans l'ensemble, je trouve qu'il est bien représenté.
11: Si Bad Bunny touche un certain public, c'est aussi pour ses positions anti-Trump et son engagement anticolonial depuis le début de sa carrière.
1: De Bad Bunny pour terminer ce journal. Bad Bunny qui a donc droit à sa statue de cire au musée Grévin.
0: Marion Cazanov pour le journal L'Info Africaine dans 20 minutes sur RFI et dans un peu plus de 5 minutes, le journaliste vénézuélien Carlos Castillo sera dans notre studio grand invité international de Clotilde Dumay un peu plus d'une semaine après le double séisme survenu dans le pays. Rendez-vous 8h20. D'abord, un mot de l'actualité sportive du jour avec vous, Esteban Mirales. On parle football, évidemment. La suite des 16e de finale de la Coupe du Monde. Après cette cruelle défaite de la RDC face à l'Angleterre, le Sénégal a aussi été battu par la Belgique, après avoir pourtant mené de 2 buts.
14: C'est une terrible déception pour les Sénégalais, éliminés en 16e de finale par la Belgique. Et un scénario complètement fou. Les Lions de la Teranga menaient 2-0 jusqu'à la 85e minute. Tout se passait bien pour eux. Et puis Romelu Lukaku, l'attaquant belge, est passé par là pour réduire l'écart. Égalisation dans la foulée, puis défaite des Sénégalais au bout des prolongations sur un pénalty transformé par Youri Tielemans. C'est pour le latéral droit sénégalais Crépin Diata. Son équipe a payé cher ses erreurs défensives.
15: On va plus rester ici à parler des trucs de détails. Je pense que c'est juste une question d'état d'esprit. Parce que quand tu mets 2-0 à la 84e, tu dois être le boss dans ta zone de défensive. Tu dois tout faire. Même s'il faut mettre la tête pour eux, il faut être un boss. Et c'est dommage, hein? C'est dommage parce que vu ce qu'on a proposé, vu ce qu'on a montré, là c'est le cœur qui parle, hein? Franchement, je suis abattu. Et c'est vraiment dommage de rater une qualification comme ça qui était apportée.
14: La Belgique qualifiée pour les 8e de finale. Les Diables Rouges seront opposés aux États-Unis, tombeur de la Bosnie 2-0.
0: Et puis aujourd'hui, 3 affiches au programme, dont l'Espagne face à l'Autriche.
14: Oui, favorite du mondial, la Roja doit véritablement lancer sa compétition aujourd'hui face aux Autrichiens. Lamine Yamal et ses partenaires n'ont pour l'instant pas retrouvé le niveau de jeu déployé lors du titre de champion d'Europe en 2024. Mais le sélectionneur Luis de la Fuente sait que son équipe va monter en puissance.
16: Ce que nous avons constaté depuis notre arrivée et jusqu'au match contre l'Uruguay, et ce que je vois cette semaine, c'est que l'équipe commence déjà à trouver ses marques. On retrouve beaucoup d'instinct, un feeling qu'on avait par le passé. Et vu ce que nous avons montré jusqu'à présent, je suis...
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2: Avec nous Samuel Fontaine, bonjour.
3: Bonjour Aurélie.
2: Président du Club Saint-Nicolas, une association qui existe depuis plus de 40 ans sur le quartier Saint-Nicolas à Nancy, un quartier en plein cœur de la ville. Pour démarrer peut-être, qu'est-ce que propose le Club Saint-Nicolas sur ce quartier qui est en plein centre-ville et en quoi il est essentiel sur ce territoire ?
3: Déjà, il faut savoir que l'association effectivement existe depuis 40 ans et la porte d'entrée au départ était les loisirs récréatifs pour les enfants et le contrat local à l'aide à la scolarité. Donc ça a été la porte d'entrée pour pouvoir dynamiser le quartier parce que suite à un diagnostic depuis quelques années, on s'est aperçu qu'il y avait une forte demande d'activité et de redynamiser un peu le quartier pour les familles parce qu'il ne se passe pas grand-chose en quartier et les gens du quartier Saint-Nicolas-Charles III ne sortent pas du quartier en fait. C'est le village dans la ville. Donc du coup, il fallait amener de l'activité. Donc là, le Club Saint-Nicolas, depuis qu'il est devenu espace de vie sociale, s'est axé sur le développement des actions sur la parentalité, les actions sur le loisir culturel, le sportif et tout ce qu'on veut autour des enfants. Toujours le classe dispositif avec les écoles et la CAF qu'on met en place. Et on dynamise aussi par différents ateliers de quartier. Alors, il y a les fêtes à Charles III, la brocante, les repas de convivialité avec les voisins, les usagers du club. Enfin, on essaye vraiment d'amener de la vie dans ce quartier et de permettre à tout le monde d'avoir des loisirs, on va dire, de liens sociaux à côté de chez eux.
2: Et concrètement, qu'est-ce qui a changé sur le quartier sur ces dernières années ?
3: Il y a une nouvelle dynamique quand même. Avant, on était vraiment là pour certaines familles, le soutien à la scolarité et permettre aux gamins de faire leurs devoirs. Maintenant, on est vraiment reconnu avec des chantiers jeunes qu'on met en place, des ateliers, comme la dernière fois, on a mis un chantier culture urbaine, on a fait hip-hop, graph, tout ça. Donc, il y a vraiment une dynamique qui se met en place. On est quand même identifié et identifiable, plus qu'avant.
2: Et concrètement, le retour des familles ?
3: On a de nouvelles familles encore au conseil d'administration. Donc c'est bien, des gens du quartier s'impliquent, qui essayent de vouloir faire bouger aussi un peu les choses, apporter aussi leur connaissance du territoire qu'on n'a pas forcément. Parce que moi, même si j'habite dans ce quartier, je ne connais pas tout du quartier. Et puis on a la chance quand même d'avoir un quartier qui est quand même multiculturel. C'est une richesse pour nous, donc on a de toutes les nationalités qu'on veut. Et c'est une richesse aussi pour nos repas convivialité. Ça nous permet d'avoir des thèmes à chaque fois.
2: Alors, on voit que ça apporte une telle association, ça apporte beaucoup aux habitants, aux habitantes. Mais qu'est-ce que ça vous apporte à vous, le fait de s'engager ?
3: Alors, moi, qu'est-ce que ça m'apporte ? Alors, déjà, j'ai été élevé comme ça. Mes parents ont toujours été dans l'engagement. Je n'ai connu que ça. Le bénévolat, en plus de son métier, donner de son temps aux autres. Donc, c'est un moment aussi de partage. Et le fait de partager et de découvrir, ça apporte aussi beaucoup à soi. Parce que moi, ce qu'on appelle les mamans au club, nous apportent leurs connaissances, leurs origines, les échanges culturels. C'est enrichissant. Ça permet de découvrir d'autres choses où on n'a pas forcément connaissance. Et puis, c'est quand même gratifiant de se dire que le peu de choses qu'on fait peut apporter du soutien et du bonheur à un public.
2: Qu'est-ce que vous diriez à des personnes qui hésiteraient encore à s'engager ?
3: Faut pas hésiter. Engagez-vous. Engagez-vous. Le peu qu'on donne de soi rapporte plus. Ça rapporte plus qu'on en donne. La satisfaction, et puis ça permet de créer une nouvelle connaissance et d'avoir de nouveaux liens, d'avoir d'autres gens dans son circuit, en fait, de connaître d'autres personnes que son cercle d'amis, famille et peut-être relationnel autour.
2: Merci beaucoup, Samuel.
3: Merci, Aurélie. Merci, Fadjet.
2: Samuel Fontaine, président du Club Saint-Nicolas sur le quartier Saint-Nicolas à Nancy. Et votre témoignage nous le prouve une nouvelle fois, l'importance des structures associatives, mais aussi et surtout l'importance de l'engagement des citoyens et des citoyennes sur tous les territoires en France. Merci pour votre engagement.
3: Et merci.
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La place rouge était vide. Devant moi marchait Nathalie. Il avait un joli nom, mon guide, Nathalie. La place rouge était blanche.

0: C'est à Saint-Chamond, à l'atelier du pain, c'est 2 rues du Clos Marquet, les 18 et 19 juillet. Des animations tout au long du week-end, animation musicale, animation pour toute la famille. L'entrée est gratuite et c'est au profit de l'association Kilian. Ah voilà, c'est terminé pour cette rubrique des communiqués de la vallée de l'Onden et des environs. Bonne matinée à tous à l'écoute du 90.9 FM de Radio Onden.
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2: La fête du livre de Saint-Étienne se déroulera cette année du 9 au 11 octobre. Édition particulière en 2026 puisque ce sera la 40e. Et ce sera aussi la 13e édition du festival Les Mots en Scène. Radio Andenne vous propose d'écouter aujourd'hui Anna Jouchou, commissaire de la fête du livre de Saint-Étienne, David Sala, auteur, illustrateur et responsable du visuel 2026 de la fête du livre, et Laetitia Valentin, adjointe en charge de la culture et des arts de la ville de Saint-Étienne.
3: J'ai l'impression d'avoir toujours vécu avec cette fête du livre comme un événement marquant de mon année. C'était un moment que j'aimais vivre en famille, hein, avec mes parents. On y allait en famille, on découvrait les stands. Et moi, je suis une grande lectrice, donc j'ai découvert des livres comme ça, par hasard, en discutant avec des auteurs. Donc, il y a aussi ce plaisir de la découverte. Il y a le plaisir d'aller vers des choses qu'on connaît, mais aussi de la découverte et de le partager. De partager avec d'autres personnes dans ces grands halls, en fait. C'est très, très beau de voir tout le monde regroupé autour du livre, parce que c'est de plus en plus rare quand même. On sait que le livre, ça devient quelque chose un peu du passé pour les jeunes. Quand on parle de livre pour les jeunes, ils ont l'impression que c'est quelque chose de très vieux. Alors que non, moi il me semble qu'il y a aussi quand même des jeunes qui reviennent. J'ai l'impression qu'il y a un petit retour au livre. Donc cette fête du livre, elle va pouvoir continuer à, en tout cas, donner envie de lire, donner envie de voir le monde autrement. Comme le disait notre illustrateur David Sala, c'est très important de pouvoir voir le monde avec d'autres yeux, et la littérature nous le permet. On vit des moments difficiles en ce moment, et ça nous permet de pas, comme on dit, l'art de ne pas mourir. L'art, c'est un peu une manière de pas mourir de la vérité. La vérité est parfois difficile à vivre au quotidien, et en fait l'art nous permet de sublimer des choses et de rêver un peu et de partager ses rêves. Donc c'est un moment important pour la ville et pour chacun, je pense.
2: Alors, moment important pour la ville, pour chacun, pour tout âge, parce que la fête du livre, effectivement, s'adresse à toutes les personnes, toute sensibilité aussi, cette volonté de lire un livre d'une manière détendue, d'apprendre des choses, de commencer aussi avec les enfants les plus jeunes qui sont lecteurs, et des auteurs stéphanois aussi invités. Je pense à Jean-Claude Morleva qui vient ici. C'est aussi une volonté de mettre ces auteurs locaux.
3: Oui, tout à fait. On en parlait tout à l'heure avec Madame Jouchou, hein, qui est notre commissaire de la fête du livre. C'est important pour nous de mettre en avant des auteurs locaux, de montrer qu'à Saint-Étienne aussi, on a des belles choses qui se font. On a des auteurs importants et qui sont aussi populaires. C'est des auteurs aussi qui permettent à des personnes d'accéder à la lecture aussi. Parfois, la lecture, c'est quand même quelque chose qui, à la base, peut être compliqué pour tout le monde, hein. On n'a pas tous cette facilité, hein. Et donc, d'avoir des auteurs locaux, je pense que ça peut donner à des personnes l'envie de lire. On a aussi Régis Marcon, par exemple, pour tout ce qui est culinaire. Donc, pareil, on peut accéder à la lecture aussi par la cuisine, par plein de thématiques très différentes, le sport, puisqu'on aura aussi Dominique Rocheteau. Donc, ça permet d'accéder à la lecture par plein de biais très, très différents, et donc de faire que ce soit un moment aussi pour tous, pour toutes. Pour tous, pour toutes, pour tous les âges, pour toutes les générations, et avec aussi le côté enfant, le coin enfant, avec les livres jeunesse aussi, qui est très important aussi, puisque ça, c'est le premier, c'est parfois la première étape, hein, vers la lecture, qui va donner ensuite aux enfants l'envie d'aller encore plus loin. Donc c'est important que ce soit accessible à toutes et tous, les générations, mais aussi tous les milieux, et par des biais très différents.
2: Alors, comment va se construire la ville, tout du moins cette ville de fête du livre? Quelles sont les places qui vont être utilisées, comme d'habitude? Place Chavanel, place Hôtel de Ville?
3: Oui, tout à fait. Et puis d'autres places, comme disait tout à l'heure Anna Jouchou, il y aura d'autres places supplémentaires pour cette 40e, pour que ce soit encore plus festif, qu'on vous dévoilera à la rentrée, hein. On veut garder un petit peu de suspense, mais donc on veut essayer de faire en sorte que cette fête du livre touche encore plus de lieux. Là, pour l'instant, elle était quand même très centralisée, et on voudrait qu'elle puisse se diffuser aussi sur les quartiers de la ville et toucher encore plus de personnes. C'est important.
2: Est-ce que c'est difficile d'avoir la tâche de réaliser l'affiche de la fête du livre de Saint-Étienne et qui plus est la 40e édition?
4: C'est une grosse pression. Il faut se mettre dans la peau de celui qui va devoir faire un dessin qui va se retrouver partout dans la ville. Donc ouais, il y a une certaine pression. Après l'idée c'était de faire une image qui me ressemble, qui évoque pour moi la lecture, l'art de manière générale, c'est-à-dire quelque chose de très positif, quelque chose qui va nous porter et c'est ce que j'ai voulu montrer vraiment dans cette image.
2: Alors qu'est-ce qu'on y met dedans justement, quels sont les éléments indispensables?
4: Une affiche, c'est il faut quand même tenir compte évidemment du visuel, de l'impact que ça va donner. Donc, il faut que ce soit très lisible, donc quelque part très simple. L'idée est évidemment de pouvoir identifier très vite ce que l'image veut transmettre. Donc, c'est un jeu d'équilibriste et en même temps, il faut qu'il y ait une grande part évidemment d'émotion, donc d'instinct. Moi, quand je peins, c'est de la peinture, c'est de la gouache. Donc il y a une part d'improvisation et donc tout ça il faut que ça s'entremêle, que ça se marie parfaitement pour qu'après ça donne une image suffisamment forte pour pouvoir représenter voilà ce grand salon, ce grand festival. Ouais.
2: Alors vous n'êtes pas seulement convié et invité à faire l'affiche, vous serez là aussi pour cette fête du livre avec une performance où vous allez peindre en direct.
4: Oui, c'est un concert dessiné, donc je serai accompagné de quatre musiciens et l'idée, ça va être un peu d'improviser. Donc moi, je serai au dessin et donc je vais au fil de la musique suivre les notes et commencer à peindre, à faire des dessins et donc ça sera une expérience assez intéressante, je pense.
2: Vous présentez également Frankenstein, votre dernière parution.
4: Voilà, en même temps je suis auteur et je vais venir aussi présenter mon nouvel album et venir le dédicacer évidemment. Donc ouais, là je vais être sur plusieurs pôles.
2: Alors pour rester sur votre dernier album, qu'est-ce qu'on y met quand on reprend quelque chose qui a été travaillé, retravaillé, qui a été vu, revu, une histoire connue?
4: Alors on essaye de prendre cette histoire, de pas complètement la trahir, mais d'essayer quand même de la tirer vers soi. Donc j'ai pris quelques libertés, j'ai enlevé des choses, j'en ai ajouté. Donc l'idée c'est de pouvoir malgré tout faire un livre qui me ressemble. Et donc parfois, oui, il a fallu trouver d'autres angles. Et je crois que le livre parle malgré ses 200 ans d'existence. Je pense que c'est un livre très contemporain. Et les problématiques restent très actuelles malheureusement.
2: 40 ans de la fête du livre de Saint-Étienne. Est-ce qu'on y met quelque chose de particulier quand on réfléchit à cette édition?
5: Oui, tout à fait. C'est vrai que ça a été le gros travail de l'an passé. Après le bilan, c'était de se dire qu'est-ce qu'on veut pour les 40 ans, parce que 40 ans, ça se fête quand même. Et c'est vrai que c'est là que deux pistes ont émergé. D'une part, évidemment, l'aspect festif, tout simplement. Alors, je le disais, on est vraiment une fête du livre, c'est-à-dire qu'on a toujours eu à cœur à Saint-Étienne de proposer des programmations ouvertes à tous, innovantes, accessible. Et sur cette édition, on s'est dit comment faire encore plus de festivités. On pense forcément à la musique, mais on n'est pas non plus de fête de la musique, donc la question était de rattacher des événements plus musicaux à la littérature. Donc ça passera par des concerts dessinés, des lectures dessinées, beaucoup plus de prestations live, de dessins dans les rues. C'est là-dessus qu'on a beaucoup travaillé, en tout cas pour donner l'esprit de fête des 40 ans. La deuxième chose qui a émergé des échanges, c'était cette notion de fierté de territoire. Donc là-dessus, on s'est dit, on va jouer sur les invitations. On a quand même à Saint-Étienne, dans le territoire, au niveau du local, un certain nombre d'auteurs de renom. Et on a travaillé pour pouvoir les inviter et les mettre en valeur, du coup, cette 40e édition anniversaire.
2: Alors, ce qui ne change pas, c'est aussi ce format avec un parrain, une marraine. Qui sont-ils cette année?
5: Alors, cette année, donc, le parrain, c'est Bernard Minier. Évidemment, bon, c'est un auteur de thriller hein, ultra connu. Donc, on est ravis de ça. On lui a offert. On s'est dit que le polar, en plus, faisait sens. C'est quand même une littérature qui plaît à beaucoup de monde, qui, est, très, qui, voilà, qui existe sous différentes formes. Donc, ça, c'était très chouette. Il a donc eu une carte blanche pour inviter des auteurs auxquels il tenait à ses côtés. Et pour la marraine, Paulina Panasenko, eh bien là, on va dire qu'elle répondait à cette question de territoire, puisqu'elle a fait ses études à la Comédie de Saint-Étienne. C'est encore une jeune autrice, puisque c'est son deuxième roman qui s'appelle À voix haute. Et elle aborde plutôt les questions d'héritage. Elle travaille beaucoup les questions de langue, comment évidemment on transmet de génération en génération des traumas, des choses, comment ça passe en effet de l'un à l'autre. Donc c'est très intéressant. Et l'aspect... Et bien tout simplement art qu'elle a de par son métier de comédienne faisait sens pour être marraine de nos mots en scène.
2: Alors ce que vous évoquiez tout à l'heure dans cette conférence de presse qui n'est pas forcément visible du grand public, c'est ce qui se passe à côté, c'est la présence des auteurs qui vont rencontrer les jeunes lecteurs dans les écoles, dans les collèges, etc. Ça aussi c'est important de faire en sorte que ces auteurs-là aillent rencontrer des lieux de savoir, etc.
5: Oui, donc merci de le souligner parce qu'on y tient beaucoup et c'est peu visible du grand public étant donné que ça se construit en amont de la fête et après ça a lieu directement dans les écoles. Mais oui, je pense que c'est le fondement d'une fête du livre, c'est d'amener le livre auprès des lecteurs et enfin auprès du public pour les faire lire. Et souvent, c'est quand même intéressant de pouvoir l'amener directement pour ces jeunes qui peut-être ne viendront pas sur la fête du livre pour diverses raisons. Donc là, c'est des auteurs, une cinquantaine de rencontres qui auront lieu dans les écoles du premier et du second degré qu'on construit extrêmement tôt puisque j'ai déjà eu les échanges avec les enseignants pour voir les auteurs qui souhaitent les recevoir et qui vont échanger ensemble au cours de l'été pour que la rencontre se passe au mieux au mois d'octobre.

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2: Merci de rester avec nous à l'écoute de RFI. Il est midi à Paris, 10h en temps universel. Le journal tout de suite avec vous, Gilles Moreau. Gilles, bonjour.
3: Bonjour Caroline, bonjour à tous. Dans l'actualité, avec 17 morts et plus de 80 blessés, le bilan des dernières attaques russes sur Kiev s'alourdit. Selon son maire, la capitale ukrainienne vient de connaître la vague d'attaques la plus massive depuis le début de l'invasion russe en 2022. Le bilan s'aggrave aussi au Venezuela, 8 jours après le double tremblement de terre. Actuellement, des centaines de sauveteurs tentent d'extraire un homme coincé depuis 8 jours dans les décombres. En France, alors qu'un nouvel épisode caniculaire se profile, le Premier ministre préside à Marseille une nouvelle réunion interministérielle de crise. Avec la sécheresse, le sud de la France est frappé d'un risque très élevé d'incendie. À la Coupe du Monde de football, immense déception de la RDC et du Sénégal, éliminés tous les deux après avoir frôlé l'exploit. Un deuil national.

0: Mélissa Barra, vous êtes sur place pour RFI avec Jade El-Khoury.
1: Alors que cette période de deuil national vise à souder le pays dans la douleur, dans la résilience, au-delà des clivages politiques, beaucoup y voient une manière de noyer le poisson. Nous l'avons vu ces derniers jours, les autorités ont été dépassées par les événements, incapables de mener efficacement les opérations de secours ou de loger les sinistrés. Le relogement, c'est précisément l'un des points les plus critiqués. Il y a 50 centres d'accueil, mais pas la capacité d'héberger 12 000 déplacés. De très nombreuses familles se retrouvent à dormir dans des parcs ou sur des ronds-points, sous des tentes ou directement exposées aux intempéries. Lundi, un violent orage a frappé la région. Delcy Rodriguez a annoncé la création d'une commission présidentielle pour accélérer la réhabilitation puis la reconstruction des habitations. Mais un photographe nous le disait encore tout à l'heure, il y a des zones de La Guaira à l'intérieur des terres que les secours n'ont même pas encore atteintes. Alors quand le gouvernement annonce avoir, je cite, ordonné de passer à la vitesse supérieure, les habitants s'interrogent, d'autant plus que toute la réponse humanitaire repose en ce moment sur l'aide internationale et la solidarité.
0: Mélissa Barra, envoyée spéciale de RFI au Venezuela avec les moyens techniques de Jade El-Khoury. C'est son maire Vitali Klitschko qui l'affirme. Kiev, la capitale ukrainienne, vient de connaître l'attaque russe la plus massive depuis le début de l'invasion 2022. Les tirs de missiles et de drones lancés tôt ce matin ont fait, selon un bilan provisoire, 17 morts et plus de 80 blessés. Des étages entiers de bâtiments résidentiels ont été détruits. Le président Zelensky a réagi en réclamant plus de soutien des alliés de l'Ukraine pour sa défense antiaérienne. En particulier, il réclame une licence américaine pour pouvoir produire les missiles Patriot. Parallèlement, la Russie poursuit sa politique de rupture avec ses voisins européens. Elle vient de fermer 7 postes frontières ferroviaires avec la Finlande, l'Estonie et la Lettonie. Cette fermeture intervenue sans explication officielle bloque le transport de marchandises. Le Kremlin chercherait avant tout à accentuer sa pression économique sur l'Union européenne. Sofia Katsenkova et Abla Junaidi.
2: Aucune justification, aucun calendrier de réouverture. Moscou fait régner le flou sur cette fermeture de 7 postes frontières ferroviaires. 5 sont situés à la frontière finlandaise, 1 en Estonie et 1 en Lettonie. Pour Arkady Moshes, directeur de programme pour la Russie et l'Europe de l'Est à l'Institut finlandais des affaires internationales, cette décision s'inscrit dans une stratégie plus large de rupture des échanges avec les pays européens.
3: Je pense qu'il s'agit là d'un facteur supplémentaire dans le processus visant à rompre les liens économiques entre la Russie et les pays européens. Et cela s'inscrit probablement dans le cadre des pressions économiques que la Russie exerce sur la Finlande et sur les pays baltes.
2: Les engrais azotés, dont la Russie est le premier exportateur au monde, pourraient être au cœur de cette décision, selon le chercheur.
3: Je pense que la raison doit être très pragmatique et économique. Et la seule raison que je vois, c'est que la Russie n'est plus intéressée par l'exportation d'engrais vers ces pays, ni peut-être via ces pays.
2: Pour Arkady Moshes, cette fermeture relève aussi d'une logique de représailles face aux sanctions européennes qui accablent l'économie russe. Une manière pour Moscou de reprendre l'initiative en jouant sa dernière carte.
0: Au Moyen-Orient, les médiateurs Qatar et Pakistan annoncent que les négociations entre Iraniens et Américains, que ces négociations reprendront dans les plus brefs délais après les funérailles samedi prochain de l'ayatollah Ali Khamenei. Ces pourparlers indirects concernent en particulier le dossier du nucléaire iranien et aussi ce que Téhéran attend par-dessus tout, la fin ou à tout le moins l'allègement d'un certain nombre de sanctions. Nicolas Falaise.
4: Le Qatar, l'un des pays médiateurs, a la main sur plusieurs milliards de dollars d'avoirs iraniens gelés. Une partie des sommes que Téhéran espère recevoir en échange de concessions sur son programme nucléaire. Selon le chercheur Clément Terme, spécialiste de l'Iran, c'est l'un des nœuds les plus complexes de la négociation entre les États-Unis et la République islamique.
5: Il s'agit d'obtenir le dégel de ces fonds sans condition. C'est ça l'objectif de la République islamique. Et du point de vue américain, l'objectif, c'est de maintenir les prix du pétrole bas jusqu'au mid-terms, en reportant au plus tard possible le dégel des fonds pour ne pas avoir à faire face au Congrès, puisque certains des soutiens du président Trump ne sont pas favorables à ce dégel des avoirs iraniens. Donc, des deux côtés, il s'agit de gérer les contraintes politiques internes.
4: Aux États-Unis comme en Israël, les partisans de la manière forte contre l'Iran n'avaient pas digéré l'accord nucléaire de 2015, car à l'époque, il avait permis à Téhéran de bénéficier de la levée des sanctions. Asphyxiée économiquement, la République islamique a aujourd'hui un besoin urgent de rentrée d'argent, mais seul un nouvel accord

0: nucléaire permettra le dégel des sommes bloquées dans des banques étrangères.
1: Et l'Iran précise qu'il utilisera une partie de ses avoirs gelés au Qatar pour acquérir des produits dont il a besoin. Midi 7 ici à Paris, dans l'actualité économique, une amende record confirmée en Europe pour Google. La Cour de justice de l'Union européenne a rejeté l'appel du géant du numérique contre l'amende de plus de 4 milliards d'euros infligée par Bruxelles. C'était en 2018. Google a été condamné pour abus de position dominante dans l'écosystème des téléphones mobiles, en particulier le système d'exploitation Android. En France, alors qu'un nouvel épisode caniculaire se profile, le Premier ministre Sébastien Lecornu préside aujourd'hui à Marseille une nouvelle réunion interministérielle de crise. De son côté, le groupe écologiste à l'Assemblée nationale dénonce, je cite, l'impréparation du gouvernement face à cette canicule. Et les écologistes entendent déposer une motion de censure dans l'espoir de faire tomber ce gouvernement. Selon une députée, la motion sera déposée cette semaine pour être examinée la semaine prochaine. Dans les couloirs de l'Assemblée, certains élus dénoncent, je cite, une manœuvre politicienne. Sur place pour RFI, Victorien Villaume.
2: Dans une période assez peu porteuse pour les écologistes, front interne contre la secrétaire nationale, projet de primaire qui semble voué à l'échec, la canicule leur a redonné de la visibilité. Mais cette motion de censure découle d'une démarche très politicienne, dénonce la porte-parole du gouvernement, Maud Bréjon. Le député du Bloc central, Frédéric Valletoux, est sur la même ligne.
3: Ça n'a aucun sens, on ne va pas renverser les gouvernements, parce que pendant 10-15 ans, on a pris du retard dans l'ajustement de notre société à ces épisodes-là.
2: Concrètement, pour que Sébastien Lecornu tombe, il faudrait qu'en plus des écolos et de LFI, le RN et le PS votent la censure, ce qui semble bien mal embarqué. La députée socialiste Estelle Mercier.
4: Ce qu'on voit comme signal, le groupe écologiste, à mon avis, a beaucoup de sens. Pour autant, je ne suis pas sûre que l'outil motion de censure soit le meilleur outil actuel.
2: Les écologistes se défendent de tout calcul politique et parlent de l'incompétence du gouvernement. Sandrine Rousseau.
5: Quand on a été à ce point-là absent d'un épisode où tous les Français, je crois pas qu'il y ait un seul Français qui n'a pas souffert de cet épisode de canicule. La responsabilité d'un gouvernement peut être engagée.
2: Mais le bien fondé de cette démarche fait débat, y compris dans les rangs des Verts. Je ne suis pas favorable aux motions de censure paresseuses, confie une élue du parti de Marine Tondelier.
1: Reportage de Victorien Villaume du service politique. Enfin, un coup d'œil au match du jour à la Coupe du Monde de football. 3 matchs pour le compte des 16e de finale, toujours. Espagne, Autriche et la nuit prochaine, Portugal, Croatie, enfin Suisse, Algérie. Les derniers matchs ont été marqués par l'immense déception des sélections africaines et de leurs supporters. La RDC et le Sénégal éliminés respectivement par l'Angleterre et par la Belgique après avoir été tout près de l'exploit. Voilà, et tout de suite, 8 milliards de voisins avec vous, Emmanuel Bastide, bonjour.
6: Bonjour Gilles Moreau, prochain journal dans 50 minutes et chez 8 milliards de voisins, nous parlons éducation comme chaque semaine. Comment faire face à la violence scolaire à Mayotte?
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6: Bonjour, bienvenue, 8 milliards de voisins et de voisines. Nous parlons éducation, comme chaque semaine, et aujourd'hui, comment faire face à la violence scolaire à Mayotte, ce territoire français de l'océan Indien. Sur les routes, d'une commune à l'autre, les bus des élèves sont régulièrement visés par des jets de pierre, des barrages armés, du racket généralisé. Pour échapper aux flambées de violence, entre quartiers, les horaires sont décalés et les élèves prennent la route dès l'aube, la peur au ventre pour le retour. Mayotte est le plus jeune des département français avec un habitant sur deux âgé de moins de 18 ans, un sur deux également est de nationalité étrangère et le système éducatif est sous pression démographique. D'ailleurs, l'INSEE publiera début juillet donner le nouveau recensement de la population. Alors comment assurer la continuité de l'école républicaine quand aller en cours devient risqué? Quelles sont les réalités sociales aussi et politiques de Mayotte derrière ce phénomène mal connu finalement des caillassages de bus scolaires? On va en parler avec un très jeune invité. Bonjour Agnel Djimi.
10: Bonjour.
6: On est très heureux de vous recevoir ici en studio. Vous avez pris une journée de congé pour venir parler de votre livre. Vous êtes étudiant, vous avez 21 ans et vous étudiez le pilotage d'avion maintenant à Arras dans le nord de la France pour devenir pilote. Vous êtes né aux Comores sur l'île d'Anjouan. Vous êtes arrivé à Mayotte avec votre famille. Vous aviez quel âge ?
10: Je suis arrivé à Mayotte, j'avais 9 à 10 ans en 2014.
6: Et vous racontez votre parcours d'élève, de lycéen à Mayotte dans un livre que vous avez écrit sous pseudonyme Blackloman, le caillassage des bus, le calvaire des élèves à Mayotte aux éditions Les Trois Colonnes. C'est une sorte de journal de bord hein, pour lequel vous avez d'ailleurs gagné, je crois, un concours d'écriture.
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0: phobie et provoquer des échanges. Tels étaient les objectifs d'une soirée organisée le 21 mai dernier au centre d'animation de Firminiver. Le service de prévention spécialisé de la sauvegarde 42, le centre d'animation de Firminiver, le collège des Bruneaux, en lien avec l'association Contact, ont souhaité se réunir pour cet événement et s'emparer de cette question de l'homophobie, ces questions de discrimination, des questions très importantes dans notre société. Alors, pour revenir sur cette soirée et tout le travail en amont, nous allons discuter aujourd'hui sur l'antenne de Radio Ondaine avec Nesrine, Mélodie, Laïtina, ce sont des jeunes accompagnés de leurs éducateurs Mercedes et Alexis. Bienvenue à tous les cinq dans les studios de Radio Ondaine. Bonjour, ravi de vous retrouver. Alors pour peut-être expliquer votre présence ici à nos auditeurs, le plus simple c'est de commencer par le plus large. Qu'est-ce que le service de prévention spécialisé de la sauvegarde 42?
1: Oui, bonjour à tous. Donc Alexis, éducateur au service de prévention de Firminy-Unieux, où nous accompagnons dans la libre adhésion les jeunes de 12 à 25 ans. Voilà, nous avons plusieurs façons de le faire, avec de l'accompagnement individuel, collectif, en lien avec plusieurs partenaires. Et en plus, nous pouvons faire des petites activités, des séjours, des chantiers conventionnés avec les différents territoires et des chantiers via des subventions.
0: Alors, si l'on parle de libre adhésion, qu'est-ce que l'on entend derrière ce terme ?
1: Que le jeune, entre 12 et 25 ans, est libre de venir nous voir. Il n'a aucune obligation, ni du juge, ni des parents, ni de l'inspection des protections des personnes. Voilà, le jeune est vraiment libre de venir nous rencontrer et de demander un accompagnement un peu personnalisé.
0: Alors, cet accompagnement spécialisé, comment existe-t-il ? Quels sont les objectifs que l'on a ?
1: Les objectifs, ils sont donnés par les jeunes. Voilà, nous on a aussi quand même une grande particularité, c'est faire du travail de rue, faire du aller vers, voilà, comme on pourrait l'appeler. Et donc, quand on fait du aller vers, on propose aux jeunes de pouvoir l'accompagner selon les modalités que le jeune souhaite. Donc, c'est-à-dire, s'il veut faire un accompagnement à la mission locale, à France Travail ou n'importe quel endroit de droit commun, nous pouvons l'accompagner selon ses bons désirs.
0: Et bien justement, Nesrine, Mélodie ou Laïtina, vous, quand vous êtes rentrée en contact avec la sauvegarde 42, qu'est-ce que vous avez développé comme projet ? Nesrine, c'est à toi.
2: Tout d'abord, je les ai rencontrés dans une période où j'étais plutôt nouvelle ici. Donc, j'avais pas trop de repères et je ne savais pas trop quoi faire, on va dire... de ma vie, je savais pas du tout.
0: De tes journées, effectivement.
2: Et j'ai trouvé que leur organisation, c'était plutôt sympa, que c'était plutôt bien réfléchi. Je me suis intéressée direct.
0: Laïtina, toi, voilà ton parcours, et qu'est-ce qui t'a amené à adhérer de cette manière libre et à venir régulièrement avec la prévention spécialisée de la sauvegarde 42?
3: Alors moi, je les ai rencontrés au collège parce qu'ils faisaient un peu de la pub au collège avec mes amis. Du coup, on s'est dit qu'on allait y aller pour voir ce qu'ils proposaient parce qu'ils nous avaient déjà un peu expliqué. Et ce qui nous avait intéressé, c'était qu'ils proposaient des chantiers pour être rémunérés. Ça veut dire qu'on s'était dit pourquoi pas y aller. Et du coup, on est y allé et ils nous ont proposé aussi d'autres trucs. On pouvait faire plein d'autres choses comme des sorties. Enfin voilà, donc...
0: Ok. Et toi, Mélodie ?
4: Moi, c'est un peu la même chose. Oui, c'est vrai que quand on est jeune, on n'a pas forcément l'occasion de gagner de l'argent. Et que nous, ils nous ont proposé simplement d'être rémunérés pour faire des chantiers.
0: Cette rémunération, elle est en numéraire ou c'est une rémunération qui aussi ça s'attache à quelque chose?
5: Alors, il y a les deux possibilités. La première, elle peut être rémunérée de manière, on va dire, financière.
0: D'accord.
5: Voilà. C'est numéraire. Voilà, mais ça peut être aussi autour d'un projet, ça peut être financer mes activités au centre social, financer ma licence sportive, financer aide au financement.

0: l'avenir professionnel, hein, dans les entreprises et tout ça. Donc du coup, c'est une immersion, c'est une immersion. Et par ce biais-là, ils ont une fiche de paye, un contrat de travail, voilà. Et c'est des chantiers avec des villes comme Firminy-Unieux qui sont subventionnés.
1: Alors, si l'on revient à cette soirée du 21 mai dernier, qui donc se passait au centre d'animation de Firminy-Vert, autour de la lutte contre les discriminations et plus précisément autour de la lutte contre l'homophobie, pourquoi une telle thématique a-t-elle été traitée ?
2: Déjà l'an dernier, on avait fait le constat avec les collègues du centre social de Firminy-Vert et avec le collège des Bruneaux, où il y avait ces questions-là que les jeunes pouvaient se poser. Et au niveau sociétal, on peut le voir aussi qu'il y a quand même certains mouvements qui font que les droits des personnes LGBTQI, avec tous les sigles A+, ne sont pas respectés. Voilà, elles sont souvent violentées physiquement, verbalement. Donc voilà, c'est des choses qui nous a tenu à cœur, en tout cas, de proposer ça avec les collègues. Donc c'est pour ça que le constat a été fait que c'était important de pouvoir en discuter dans un cadre un petit peu festif, parce qu'il y avait un buffet, il y avait un ciné-débat, donc c'est quelque chose avec un moment un peu sympa, voilà. Autour d'un ciné-débat.
1: Et du partage. Alors, est-ce que c'est une question, je m'adresse donc à Nesrine, Mélodie et Laïtina, est-ce que c'est une question qui vous interroge au quotidien, cette question d'homophobie, ou est-ce que cette soirée-là était justement le prétexte aussi pour vous, pour y réfléchir d'une manière un peu plus organisée, hein. On a vu qu'il y avait la diffusion d'un petit film avec l'association Contact et une discussion. Voilà, expliquez-nous, est-ce que c'était quelque chose à laquelle vous vous intéressiez?
3: Tout d'abord, ça m'a plu parce qu'on était plusieurs et on pouvait donner tous notre avis sur ce sujet.
1: D'accord, donc c'est avancé lors de cette soirée-là.
3: C'est ça, on en a appris plus du point de vue des autres.
1: Oui.
3: Et du coup, on a, comment dire, vu qu'on a plus appris sur le sujet, on est plus ouvert à comprendre et à aussi accepter, en fait.
1: D'accord. Et bien, effectivement, est-ce que Laïtina et Mélodie, vous partagez le même sentiment?
3: Oui.
1: Ouais. Alors, ces discussions, expliquez-nous un peu si vous deviez nous faire le résumé de cette soirée du 21 mai. Qu'est-ce qui s'est passé? Comment ça s'est déroulé?
4: Quand on grandit, on se pose des questions, on voit des choses. Et c'est vrai que là, on a pu tous se partager des choses qui nous plaisent, qui ne nous plaisent pas. Ou
1: voilà.
4: On a pu débattre sur des sujets divers.
1: Alors, vous avez débattu à la suite de la projection de films, c'est ça? C'était quoi qui était projeté?
3: C'était, on va dire, le scénario d'une vie d'un jeune ou d'une adolescente, enfin d'un jeune en gros. Et on voyait en fait ce qu'il vivait, on voyait sa vie tous les jours et ce qu'il subissait aussi. On voyait ses choix. C'était émouvant, je trouve.
1: Qui était spectateur et qui a participé, alors sans les nommer tous, hein, mais qui participait à la discussion? Est-ce que c'était des jeunes comme vous? Est-ce que c'était peut-être des personnes du centre d'animation?
5: C'était à peu près tout le monde. Il y avait beaucoup de jeunes qui ont participé quand même, même si aussi il y avait, je crois, des profs du collège des Bruneaux qui participaient aussi.
1: Alors, ce genre de discussion, est-ce que c'était la première fois que vous participez à une soirée débat?
5: Moi, c'est la deuxième.
1: Alors, la deuxième. Et c'est intéressant de se retrouver comme ça et de discuter?
5: Oui, c'est vraiment très intéressant.
1: Alors, en quoi ça change d'une conversation qu'on aurait d'une manière tout à fait non organisée, informelle?
5: Là, on était vraiment plusieurs. Enfin, quand c'est informel, enfin, je pense qu'on est un peu en plus petit comité.
1: D'accord.
5: Et en plus, il y avait des gens de tout âge. Enfin...
1: De tout âge, donc on partageait des expériences différentes.
5: Oui.
1: Et des gens que vous ne connaissiez pas forcément. Et c'est peut-être ça aussi l'important. Alexis, pour revenir sur ce genre de soirée, je vous ai vu faire le signe, hein, que c'était la deuxième fois que ce genre de soirée était organisé. Pourquoi c'est important d'ouvrir les discussions et les débats?
2: C'est ce que je pouvais dire tout à l'heure. C'est très important aujourd'hui au niveau de la jeunesse, c'est notre public cible, de pouvoir ouvrir les débats, ouvrir les différents points de vue, tout en discutant, tout en s'écoutant. Mais malgré qu'on ne soit pas toujours d'accord, on peut quand même écouter l'autre. Aujourd'hui, voilà, c'est ce qui peut être compliqué dans notre société, c'est qu'on ne s'écoute plus. Donc voilà, ce genre de débat permet aussi, sur un sujet quand même assez sensible, de pouvoir mettre autour de la table, autour de vidéos qui étaient là un jour.

0: joueur de, aussi un joueur de foot qui du TFC qui a pu mettre en lien son parcours. Donc voilà, c'est quelque chose qui nous semble important avec les collègues de pouvoir voilà mettre autour d'une table ces jeunes-là et les confronter ensemble tout en se respectant, et que c'est aujourd'hui c'est possible de pouvoir le faire malgré qu'on ait des points de vue différents.
1: Bien sûr, mais les points de vue différents font aussi une société. Mais ces questions-là de discrimination, ce sont aussi, à un moment donné, des choses répréhensibles par la loi. Donc, il est bien aussi d'en parler et de l'expliquer. Qu'est-ce que vous en faites, vous, au sein de la sauvegarde de ces discussions? Parce que j'imagine que ce ne sont pas tous les jeunes qui ont pu venir. Peut-être que certains étaient pris par autre chose. Peut-être que d'autres ne voulaient pas. Voilà, qu'est-ce que ça ouvre comme perspective? Est-ce que aussi le fait d'impliquer les jeunes, comme nous avons aujourd'hui Nesrine Melody ou Laïtena, c'est aussi de parler de pair à pair et d'avoir peut-être un discours qui est plus horizontal.
0: Bien sûr. Nous, après, ce qu'on en fait, c'est que on est plutôt content de l'organisation qui a pu avoir ce 21 mai. Il y avait une cinquantaine de personnes. L'année dernière, on en avait un tout petit peu plus. Mais c'est pas grave. Le principal, c'est que ces personnes-là ont pu assister, ont pu débattre, et ont pu entendre l'autre. Vraiment, c'est, je mets l'accent là-dessus parce que c'est, aujourd'hui, ça peut être très, très, très complexe, dans un système où le numérique prend le dessus, où on peut poser nos téléphones et puis s'écouter, se parler. Donc ça, nous, dans nos accompagnements, on trouve ça vraiment hyper important, voilà, pour les jeunes qu'on peut accompagner. En effet, tout le monde n'a pas pu venir, tout le monde n'a pas voulu venir, parce que c'est un sujet qui fait débat, qui est très compliqué à pouvoir parler, à pouvoir entendre. Donc voilà, mais malgré tout, belle réussite tout de même.
1: Alors, belle réussite. Qu'est-ce qui est prévu pour la suite? Est-ce qu'il y a de nouvelles soirées débats qui vont être organisées? Sur quelle thématique?
0: Alors, donc, pour l'instant, on n'en est pas encore là. On vient de terminer, en fait, cette session-là de lutte contre les discriminations et particulièrement l'homophobie. On va se mettre autour de la table avec les collègues de Centre social du Firmin Hiver et du Collège des Bruneaux, et pourquoi pas rajouter d'autres collègues et partenaires. Et on va trouver un autre sujet. Parce que voilà, comme on l'a dit, c'est la deuxième année que nous menons ce débat-là autour de ces discriminations. On va trouver autre chose et un autre sujet sensible qui pourrait intéresser les jeunes et les moins jeunes.
1: Et ben justement, nous avons trois jeunes ici. Quel sujet de société vous interroge aujourd'hui encore? Ce sera pour terminer cette émission et nous amener peut-être à une réflexion, Nesrine, Melody ou Laïtena. Voilà. Est-ce qu'il y a des sujets aussi sur lesquels vous vous posez des questions que vous aimeriez, pourquoi pas, développer?
2: Personnellement, en ce moment, je réfléchis beaucoup par rapport à un sujet. Je ne sais pas si c'est un sujet vraiment intéressant ou intelligent, mais je me demande pourquoi il y a une différence entre les hommes et les femmes, en fait.
1: D'accord.
2: Entre les hommes et les femmes, on a toujours vu qu'on n'était pas égaux, que ce soit dans le domaine du travail ou en fait, depuis toujours, quoi. Dans la rue, on nous regarde différemment. Même nos façons de penser, nos façons de parler, nos façons de nous habiller, tout est différent en fait. Et j'aimerais bien avoir un débat là-dessus, pour savoir ce que les gens pensent de ça et quand on en ressorte plus intelligent, si possible.
1: Ok, Laïtena, toi, est-ce qu'il y a quelque chose qui t'interroge dans la vie de tous les jours, qui te questionne aussi de la même manière que Nesrine?
3: Moi, c'est un peu pareil, c'est à propos de la femme. Enfin, moi, je trouve maintenant, en ce moment, surtout dans cette période, les femmes, on est moins égalitaires, on est moins égaux. Enfin, le féminisme, on le voit moins. Okay. Et je trouve ça super dommage parce que, enfin, en tant que femme, on est tous dans la même galère. Enfin, on a nos règles, on a tous nos problèmes. Enfin, voilà. Je trouve que ce serait intéressant d'en parler.
1: Ok. Et toi, Mélodie?
4: Moi, je suis totalement d'accord avec ce qu'elles ont dit. Notre corps est grand, on change. Et c'est vrai qu'il y a des choses que nous, on subit, entre guillemets, que les garçons, ils n'ont pas forcément à subir. Et voilà.
1: Eh ben, je crois que Mercedes et Alexis, le sujet est tout trouvé hein, pour la prochaine fois.
5: Oui, en effet. Et puis, lors de notre soirée, ce sujet est revenu à plusieurs reprises. Voilà, donc, pourquoi pas s'en saisir et puis programmer notre prochaine soirée débat.
1: Eh bien écoutez, ça fera l'occasion peut-être d'une nouvelle, et sûrement, d'une nouvelle discussion sur l'antenne de Radio Ondaine. Mercedes, Alexis, merci d'être venu, d'avoir accompagné Mélodie, Nesrine et Laïtina pour cette émission autour des événements organisés, proposés par le service de prévention spécialisée de la sauvegarde 42. Merci à vous cinq, à bientôt.
4: Merci.
2: Avec plaisir.
4: Au revoir.
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2: Bonjour à toutes et à tous. 16h, temps universel. Voici les titres de ce journal en français facile du jeudi 2 juillet. La Syrie. Une bombe explose dans un café du centre de Damas. Plusieurs morts, de nombreux blessés. Nous sommes dans la capitale syrienne dès le début du journal. Les excuses officielles du Royaume-Uni par la voix de son Premier ministre que vous entendrez. Dans les années d'après-guerre, l'État britannique a facilité les adoptions forcées d'enfants. Emeline Vin nous attend à Londres. Dans le sud de la France, plusieurs incendies brûlent les campagnes. Au nord de Marseille, dans les départements de l'Hérault, de l'Aude et aussi près de Perpignan. Et puis enfin, sport au mondial de foot. Après les qualifications des États-Unis, de la Belgique et de l'Angleterre, on se tourne vers les prochains matchs avec notamment Espagne-Autriche, 19h, temps universel. Soyez les bienvenus. À Damas, l'attentat n'a toujours pas été revendiqué. On ne sait pas encore qui est à l'origine de cette explosion survenue cet après-midi dans la capitale syrienne. Il était environ 15h, heure locale, lorsqu'une bombe explose dans un café du centre-ville. Des scènes de panique s'en sont suivies. Un premier bilan est établi à 6 morts et 22 blessés. Le récit de notre correspondant à Damas, Mohamed Erami.
5: Les secours sont encore sur place. Le café a été soufflé par la déflagration. Des débris au sol, des vitres brisées. Dans le restaurant voisin, le patron est encore sous le choc. Il porte un t-shirt et des baskets tachées de sang. Il raconte avoir aidé à sortir les blessés juste après l'explosion. Tout s'est joué en quelques secondes. Ahmed, patron du restaurant.
6: Après l'explosion, je me suis dirigé à l'intérieur du café. Il y avait des clients morts et d'autres blessés. J'ai immédiatement commencé à venir en aide aux blessés en les sortant de là avant que les ambulances ne les emmènent.
7: Bonjour Debarra.
5: Il est un peu plus de midi, le café est plein, comme chaque jour, des avocats, des employés du tribunal, des habitants du quartier. Le lieu se trouve au pied du palais de justice de Damas, à l'entrée de la vieille ville, une zone très fréquentée à 7h de la journée. Selon les autorités, une bombe aurait été placée sous une table. L'explosion a fait 6 morts et 22 blessés selon un bilan encore provisoire du ministère de la Santé. Les victimes ont été transférées vers 5 hôpitaux de la capitale. Katia, une habitante du quartier.
8: Au moment de l'explosion, j'étais juste à côté. Je me suis mise à courir pour m'éloigner. Il y avait beaucoup d'ambulances. Elles ont pris en charge de nombreux blessés. Ce café était bondé.
5: L'enquête se poursuit pour déterminer les circonstances exactes de l'explosion. Si la piste d'un engin explosif est désormais privilégiée par les autorités, aucune revendication n'a été confirmée à ce stade. Le bilan, lui, pourrait encore évoluer dans les prochaines heures. Mohamed Erami, Damas, RFI.
2: À Kiev, un bâtiment de la Croix-Rouge a été détruit par l'armée russe. L'entrepôt de la Croix-Rouge contenait de l'aide humanitaire. La nuit dernière, plusieurs frappes russes ont visé la capitale ukrainienne, faisant également de nombreuses victimes. Au moins 21 morts, 85 blessés selon le président ukrainien. D'ailleurs, Volodymyr Zelensky vient de se rendre sur l'un des lieux de ce bombardement et il déclare « l'Ukraine répondra ». Sur le continent africain, au Niger, une attaque a été repoussée à Torodi, dernière grande ville avant la frontière avec le Burkina Faso. Les assaillants ont visé tôt ce matin une position des forces de défense et de sécurité nigérienne. Le quotidien gouvernemental, le Sahel, avance un bilan de 41 terroristes tués. Un bilan qui n'a pas pu être confirmé de sources indépendantes. Le Royaume-Uni présente ses excuses aux femmes et aux enfants victimes d'adoptions forcées. Entre 1949 et 1976, des femmes tombées enceintes hors mariage étaient souvent internées, mises de côté dans des établissements religieux. Dans certains cas et de manière largement soutenue par l'État britannique, les enfants nés dans ces établissements étaient proposés à l'adoption sans l'accord de leur maman. Emeline Vin, après des années de campagne des survivants, le Premier ministre reconnaît l'implication des autorités.
9: It is a stain
1: on our history.
4: Une tache sur notre histoire. Entre 1949 et 1960,

0: J'ai été adoptée en 1972 et je ne sais pas si ma mère biologique s'est sentie obligée de me faire adopter. Et je sais que mes parents adoptifs n'auraient pas voulu adopter une enfant retirée de force à sa mère.
1: Le gouvernement s'engage à faciliter les recherches administratives pour que les adoptés puissent s'informer sur leur famille biologique et envisage des réparations financières sans s'engager. L'Église d'Angleterre, qui gérait la majorité des établissements pour mères célibataires, a déjà présenté ses excuses. Emeline Vin, Londres, RFI.
2: 18h06 à Paris, venons-en au Mondial de football. Trois affiches au programme des prochaines heures. Portugal, Croatie, 23h, temps universel. Suisse, Algérie, 3h, temps universel. Et puis, un certain Espagne, Autriche, à 19h, TU. L'équipe d'Espagne est favorite. Mais depuis le début de la compétition, l'attaquant, Lamine Yamal, et ses coéquipiers n'ont pas vraiment impressionné. Alors, à quelques heures du match, le sélectionneur espagnol, Luis de la Fuente, pense savoir que son équipe va monter en puissance.
3: Ce que nous avons constaté depuis notre arrivée et jusqu'au match contre l'Uruguay et ce que je vois cette semaine, c'est que l'équipe commence déjà à trouver ses marques. On retrouve beaucoup d'instincts, un feeling qu'on avait par le passé. Et vu ce que nous avons montré jusqu'à présent, je suis très satisfait. Nous continuons de progresser malgré les exigences. J'adore quand on nous met la pression car je sais qu'on attend beaucoup de nous. Et maintenant, c'est à nous de répondre à ces attentes. Évidemment, nous n'avons plus droit à l'erreur. Et nous devons gagner le prochain match.
2: Luis de la Fuente, le sélectionneur espagnol, avant que son équipe rencontre ce soir l'Autriche. Les pompiers luttent contre des incendies à l'heure actuelle dans le sud de la France. Le vent, la sécheresse et la chaleur ne les aident pas à éteindre les feux. Le plus important des incendies est à cheval entre les départements de l'Aude et de l'Hérault. Il a déjà parcouru environ 900 hectares. Le Premier ministre Sébastien Lecornu est à Marseille pour diriger les opérations. Et puis enfin, à la page musique, parlons de jazz grâce au festival Jazz à Vienne. Depuis sa création par 5 bénévoles il y a maintenant 45 ans, cet événement musical du sud de la France est devenu une référence. Les artistes venus du monde entier montent notamment sur une scène mythique, celle du Théâtre Antique de Vienne, un site historique exceptionnel. Reportage Lisa Giroldini.
4: Chaque année, au début de l'été, Vienne redevient la capitale du jazz. Par-dessus tout, Jazz à Vienne se veut être un festival populaire et accessible, déjà financièrement, avec 167 concerts dont les trois quarts sont gratuits, mais aussi accessible au niveau de la programmation, sans la réserver seulement aux spécialistes du jazz, mais en l'ouvrant aux musiques actuelles et au croisement entre les styles. Le directeur artistique, Guillaume Anger.
5: On a des soirées reggae jazz, on a des soirées hip-hop jazz, soul jazz, on a des soirées blues, jazz vocal, on a des soirées instrumentistes, il y a des moments festifs, il y a des moments où simplement on écoute un concert assis et avoir un moment d'attention particulière.
4: La beauté de Jazz à Vienne s'incarne aussi grâce au lieu où se déroulent les concerts, la scène de Cybèle dans des vestiges archéologiques gallo-romains ou encore le Théâtre Antique, monument historique vieux de près de 2000 ans, construit face au soleil couchant.
5: C'est un lieu magique, on avait encore cet après-midi des étrangers qui rentraient dans le Théâtre Antique et faisaient des grands waouh quand il rentrait, impressionné par ce théâtre antique de 7400 places. C'est un grand format. Ce site où l'acoustique est vraiment magnifique. Partout où on est, on a une vision sur la scène qui est vraiment toujours de qualité. C'est aussi ça, effectivement, qui fait l'histoire de Jazz à Vienne.
4: Le festival se poursuit encore jusqu'au 11 juillet avec plus de 200 000 spectateurs attendus pour cette 45e édition.
2: Et c'est avec les Californiens de Groundation que se referme ce journal en français facile.
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